Et maintenant, une pièce de Ivan Patačić, Moog Fantasy, enregistrée en 1960, Radio Bucarest.

0: Voilà.
1: Ivan Patavitch, une pièce enregistrée en 1960 quelque chose, ça nous vient de Bucarest, toujours sur cette compilation dédiée aux musiques électroacoustiques enregistrées en Grèce. Et maintenant on va passer à From Computer with Love, volume 3, une cassette dédiée à l'amour de la synthèse vocale, titre qui fait référence notamment From Brussels with Love, qui était une compilation qui était sortie à l'époque sur les disques du Crépuscule. Et pour le Paris Match, le disque du Crépuscule était tenu par une certaine Annie, qui était l'amante de Ian Curtis de Joy Division. Voilà. J'ai du mal à lire la liste parce que j'ai pas de lunettes. Et c'est sorti par.
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Donc ce qu'on entend sur la gauche est la première machine de synthèse vocale dans le marché. Et maintenant, un chant funéraire de Guadalcanal.

effet DJ pour arrêter un disque comme, quand on sait pas comment faire. Maintenant une cassette de Somaticae, une cassette qui s'appelle Police, sortie chez In Parodium.

une cassette de Jean-Luc Herel, clarine et sonaille. Et toute une collection d'ornithologie et de prise de son.

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